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2: Sur votre plateau de télé ce soir, un combat permanent, une séparation compliquée et un personnage légendaire. Hors normes sur Arte, film avec Reda Kateb et Vincent Cassel. L'inspection des affaires sociales a dans sa ligne de mire les associations de Bruno et Malik, qui depuis 20 ans et sans agrément viennent en aide aux enfants autistes. Les deux amis embauchent trop de personnel, s'occupent de trop de cas, ce qui agace les autorités.
3: L'IGAS, tu sais ce que c'est? Inspection générale des affaires sociales. C'est dans le viseur.
4: Vous avez pris des initiatives qui posent des questions. Nous avons à charge de revenir à une situation qui donne plus de sécurité.
5: Cette association répond aux besoins dans l'urgence. Elle accepte des patients que la société refoule ou qui semblent impossibles à améliorer.
2: Sous le même toit sur Sister, film avec Louise Bourgoin et Gilles Lelouch, Delphine et Yvan divorcent. Alors que sa situation financière ne lui permet pas de retrouver un domicile, Yvan revient vivre chez Delphine. Les deux ex vont découvrir les joies de la colocation forcée.
6: Ce planning de la salle de bain a été conçu en fonction de mes horaires.
7: Si j'ai envie de pisser hors planning, par exemple, on fait comment?
6: On demande gentiment l'autorisation.
8: Delphine, est-ce que tu peux ouvrir la porte, s'il te plaît? J'aimerais aller faire pipi. En fait, je suis très en retard, j'ai un rendez-vous hyper important, je suis à la bourse. Si tu pouvais m'ouvrir, s'il te plaît, je te le demande poliment. Ouvre-moi cette porte.
2: Secret d'histoire sur France 3, magazine sur le thème Arthur et les chevaliers de la table ronde. Depuis la forêt de Brocéliande, Stéphane Bern part à la recherche d'un personnage mythique. L'histoire du roi Arthur nous conduit sur les traces de lieux légendaires, mais aussi à la rencontre d'autres personnages à l'image de Merlin l'Enchanteur. Hors normes sur Arte, sous le même toit sur Sister et Secret d'histoire sur France 3. Très belle soirée télé à tous.

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2: Et nous sommes le 22 juillet, aujourd'hui nous fêtons les Madeleines. Et en ce 22 juillet, je peux vous parler de Victor Schœlcher, né en 1804, ou de Marcel Cerdan, né en 1916. J'aurais aussi pu vous parler du Palais du Luxembourg, qui accueille la chambre haute du Parlement, l'actuel Sénat, depuis 1879. Mais le 22 juillet 1894, s'est déroulée la première course automobile de l'histoire entre Paris et Rouen. L'épreuve est organisée par Le Petit Journal, un quotidien parisien. En réalité, il ne s'agit pas d'une course, mais d'un concours. D'un trajet à parcourir sans notion de temps ou de vitesse. Une démonstration de véhicules en mouvement avec pour objectif de déterminer le véhicule le plus sûr, le plus facile à manier et le moins coûteux. Un concours de fiabilité donc, plus qu'une course de vitesse. La liste des participants comporte 102 noms, mais seules 21 voitures arrivent à Rouen après 12 heures de trajet à la vitesse fulgurante de 20 km/h. Et c'est une De Dion Bouton qui s'impose avec comme pilote automobile le comte Jules De Dion. Le premier prix est de 5000 francs. Il est partagé entre Panard et Levasseur et les fils de Peugeot frères. Peugeot construit toujours des automobiles depuis 1889. Panard reste une marque mythique. Rachetée en 1965, elle cesse ses activités civiles en 67 et s'oriente dans la construction de véhicules militaires de ceux qui défilent sur les Champs-Élysées le 14 juillet. La citation du jour n'a aucun rapport avec le sujet du jour, mais je l'aime bien. Elle nous vient de Jacques Roussel et des Shadocks. Il vaut mieux mobiliser son intelligence sur des conneries que mobiliser sa connerie sur des choses intelligentes.

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2: Bonjour à tous, à Bélier, vous aurez envie que les choses avancent au même rythme que vos idées. Malheureusement, tout le monde ne suivra pas votre cadence. Ami Taureau, une habitude que vous considériez comme anodine pourrait aujourd'hui vous faire gagner un temps précieux. Les Gémeaux, vous risquez de passer d'un sujet à l'autre avec une facilité déconcertante. Les Cancers, vous pourriez être surpris par la confiance qu'une personne vous accorde. Lion, aujourd'hui, ce ne sera pas votre assurance qui fera la différence, mais votre capacité à reconnaître ce que vous ignorez encore. Les Vierges, un échange plus profond que prévu vous rappellera que votre présence rassure davantage que vous ne l'imaginiez. Les Balances, une situation que vous pensiez figée pourrait soudain devenir plus souple. Quelqu'un sera prêt à négocier ou à revoir sa position. Les Scorpions, votre perspicacité pourrait mettre en lumière un élément que personne n'avait encore relevé. Les Sagittaires, l'imprévu jouera en votre faveur, surtout si vous acceptez de sortir du scénario prévu. Les Capricornes, une invitation, un détour ou un changement de programme pourrait finalement devenir le meilleur passage de votre journée. Les Verseaux, restez attentifs aux rencontres improbables aujourd'hui. Et puis enfin, cher Poisson, vous ressentirez le besoin de comprendre ce qui se cache derrière les apparences. Je vous souhaite à tous une très très belle journée. 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

Bonjour, bonjour à tous. Un important incendie en cours dans le Var. Les flammes ont déjà parcouru plus de 1700 hectares dans l'arrière-pays toulonnais. Partie de Pontevès, elle menace plusieurs communes dans les secteurs de Cotignac, Corrence et Montfort-sur-Argence. 400 personnes ont été évacuées, plus de 2300 foyers sont privés d'électricité et 900 pompiers sont actuellement mobilisés sur place. Des départs de feu qui se multiplient depuis le début de l'été. Hier, 2 sapeurs-pompiers sont morts en Gironde lors d'une intervention pour un incendie près de l'aéroport de Bordeaux-Mérignac. Ils se sont retrouvés piégés par les flammes à bord de leur camion d'intervention. Dans un message posté sur X, Emmanuel Macron a adressé ses condoléances aux familles. Le ministre de l'Intérieur, lui, doit se rendre sur place dans la journée. Laurent Nunez qui salue l'adoption de la loi Riposte. Le Parlement a définitivement adopté hier le texte sur la sécurité du quotidien porté par le ministre de l'Intérieur. Il comporte un arsenal de mesures pour lutter contre les troubles à l'ordre public, des rodéos urbains à la consommation de protoxyde d'azote, en passant par les free parties. Autre texte définitivement adopté, la loi d'urgence agricole qui a reçu hier le feu vert des sénateurs. Et ce, malgré plusieurs volets controversés sur la gestion de l'eau ou encore les pesticides. Un texte qui divise au sein même du gouvernement. La ministre de la Transition écologique, Monique Barbu, va présenter sa démission. À l'étranger, l'armée américaine a lancé une nouvelle série de frappes nocturnes sur l'Iran. Les États-Unis assurent viser des cibles militaires pour la 11e nuit d'affilée. Hier, Donald Trump a affirmé que son armée n'en avait pas du tout fini avec Téhéran. Il a également reçu le président libanais Joseph Aoun à la Maison-Blanche et lui a promis, je cite, de beaucoup l'aider. Et puis le Belge Remco Evenepoel a remporté hier la 16e étape du Tour de France, un contre-la-montre entre Évian et Thonon-les-Bains. Journée marquée par l'abandon de Florian Lipovic, 5e du classement général. Et c'est de nouveau Tadej Pogacar qui s'élancera aujourd'hui en jaune pour la 17e étape entre Chambéry et Voiron. Très bonne journée à tous.

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1: Bonjour, la couleur du ciel de ce mercredi, nous sommes le 22 juillet, une journée sans pluie, mais avec un voile nuageux tenace en journée qui gâchera l'impression de beau temps. Les températures sont plutôt stables, elles oscilleront aujourd'hui de 11 à 12 degrés en matinée et jusqu'à 23 degrés attendus cet après-midi, notamment du côté de Poitéron. Excellente matinée avec nous.
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2: Bonjour à tous, à Bélier, vous aurez envie que les choses avancent au même rythme que vos idées. Malheureusement, tout le monde ne suivra pas votre cadence. Ami Taureau, une habitude que vous considériez comme anodine pourrait aujourd'hui vous faire gagner un temps précieux. Les Gémeaux, vous risquez de passer d'un sujet à l'autre avec une facilité déconcertante. Les Cancers, vous pourriez être surpris par la confiance qu'une personne vous accorde. Lion, aujourd'hui, ce ne sera pas votre assurance qui fera la différence, mais votre capacité à reconnaître ce que vous ignorez encore. Les Vierges, un échange plus profond que prévu vous rappellera que votre présence a rassure davantage que vous ne l'imaginiez. Les Balances, une situation que vous pensiez figée pourrait soudain devenir plus souple. Quelqu'un sera prêt à négocier ou à revoir sa position. Les Scorpions, votre perspicacité pourrait mettre en lumière un élément que personne n'avait encore relevé. Les Sagittaires, l'imprévu jouera en votre faveur, surtout si vous acceptez de sortir du scénario prévu. Les Capricornes, une invitation, un détour ou un changement de programme pourrait finalement devenir le meilleur passage de votre journée. Les Verseaux, restez attentifs aux rencontres improbables aujourd'hui. Et puis enfin, cher poisson, vous ressentirez le besoin de comprendre ce qui se cache derrière les apparences. Je vous souhaite à tous une très très belle journée.
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0: parti pour une nouvelle matinée ensemble. Ravi de vous retrouver, 7h du mat sur Radio 8 et nous sommes aujourd'hui mercredi, c'est le 22 juillet. Miley Cyrus, qu'on va écouter juste après l'info, avec Dream As One, l'info dans les Ardennes. C'est tout de suite sur Radio 8 et c'est avec René.
1: Bonjour, les 252e fête de Sainte-Anne s'annonce grandiose. L'événement qui se déroule le long de la promenade des îles du 25 juillet ce samedi au 2 août devrait être parmi les plus majestueuses que la cité Mazarin ait connues. Écoutez le maire de la commune, Joseph Afribo.
2: Effectivement, un très bel événement puisque c'est la plus belle, j'ose le dire, la plus belle fête foraine de la région Champagne-Ardenne sur un site qui a été complètement rénové. Donc on a revu le fond des îles, on a revu aussi l'installation de toilettes, les accès, donc apporter un certain confort aussi aux familles de forains, bien sûr. On a retravaillé la programmation, notamment donc la grande cavalcade hein, qui fait beaucoup de bruit, qui attire des milliers de personnes, on en a conscience. Donc là-dessus, on a appuyé puisque 14 groupes folkloriques seront présents. On a voulu aussi associer tout le monde associatif sportif. Donc chaque association sportive sera représentée par un groupe de 15 personnes donc dans le défilé. Le coût pour les fêtes de Sainte-Anne, c'est quand même un coût assez pesant. Hein. Donc ça pèse sur les budgets de la ville, hein, puisque c'est un coût de à peu près tout cumulé de 150 000 euros quand même. Et c'est la 252e, voilà, et elle est très attendue.
1: Une fête effectivement très attendue. Après l'inauguration samedi en fin d'après-midi, le premier bal sera animé par le chanteur Alexander. Ce dimanche 26, la traditionnelle cavalcade, mais aussi l'ouverture des manèges des forains à 14h. Les festivités qui se termineront donc en apothéose le 2 août prochain avec le feu d'artifice de la municipalité qui sera tiré à 23h. Dans le reste de l'actualité, un nouveau feu de forêt à Bonny-sur-Meuse, un feu de sous-bois, strate-broussailles dans une forêt de résineux. Environ 300 mètres carrés ont brûlé. Le feu a été fixé, intervention de 22 sapeurs-pompiers provenant de 8 centres de secours du département. D'importants incendies en cours dans le Var. Les flammes ont déjà parcouru plus de 1700 hectares dans l'arrière-pays toulonnais. 400 personnes ont été évacuées. Plus de 2300 foyers sont privés d'électricité. 900 pompiers sont actuellement mobilisés sur place. Hier, deux sapeurs-pompiers sont morts en Gironde lors d'une intervention pour un incendie près de l'aéroport de Bordeaux-Mérignac. Ils se sont retrouvés piégés par les flammes à bord de leur camion d'intervention. Au Parlement, l'adoption de la loi Riposte, texte sur la sécurité du quotidien, porté par le ministre Laurent Nunez. Il comporte un arsenal de mesures pour lutter contre les troubles à l'ordre public, des rodéos urbains, à la consommation de protoxyde d'azote. Et puis, le Belge Remco Evenepoel a remporté hier la 16e étape du Tour de France, un contre-la-montre entre Evian et Thonon-les-Bains. C'est de nouveau Tadej Pogacar qui s'élancera aujourd'hui en jaune pour la 17e étape entre Chambéry et Voiron. Voilà pour l'essentiel dans cette édition.
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0: pour que tu m'aimes encore dans l'album 2 Céline Dion sur Radio 8.
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0: Oui, Céline Dion avec Jean-Jacques Goldman pour l'album 2 évidemment. Et ce titre, ce tube, c'était pour que tu m'aimes encore, un tube des années 90. Mercredi 22, oui c'est bien ça, le 203e jour de l'année, journée nationale du hamac. Bon, par chance, ils l'ont mise en été, cette journée nationale du hamac, ça tombe pile poil bien. On fête l'anniversaire de la chanteuse américaine Selena Gomez, elle est aussi actrice, elle a 34 ans. C'est l'anniversaire de l'humoriste Alison Wheeler, humoriste et comédienne française, on l'a vu dans pas mal de films d'ailleurs. Elle a 40 ans aujourd'hui, puis c'est l'anniversaire de Mireille Mathieu, qui est née à Avignon, comme chacun sait. Mireille Mathieu fête son 80e anniversaire aujourd'hui. C'est Radio 8, bienvenue. Et pour la suite de la musique, Elliot On S'Oubliera et Martin Garrix qui arrive avec Ed Sheeran, et ça s'appelle Repeat It. 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

0: On s'oubliera. C'était Elliot sur Radio 8 à l'instant. Et nous, on n'oublie pas nos auditeurs qui fêtent leur anniversaire le 22 juillet, c'est-à-dire aujourd'hui. Bon anniversaire à Christophe Dumoulin de Sedan, Jean-Yves Sieur de Wadelincourt, Virginie Lombi de Floin ou encore Isabelle Yernaud de Charleville, Twiggy Huet de Sedan et Cathy Chaland qui habite à Villesmeuse. On vous souhaite un bon anniversaire et on écoute Gims.
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0: Oui, ce sera dans un instant. Gims, dans un instant, soleil. Et à 7h30, le retour de l'info avec René sur Radio 8.
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0: Bienvenue. 7h30, le point sur l'info, tout de suite sur Radio 8 avec René avant d'écouter Sound of Legend avec San Francisco.
1: Bonjour, crash du LM à l'aérodrome de Belval lundi. Les deux victimes âgées de 64 ans et 31 ans étaient toujours hier soir dans le coma. Après avoir été désincarcérées, les deux victimes avaient été héliportées à Reims et Charleroi. Ce mardi, Magali Joss nous confirmait que les deux victimes étaient toujours dans le coma. Les deux hommes, un instructeur et son élève. Les investigations se poursuivent afin de déterminer les circonstances exactes de cet accident. Un nouveau feu de forêt hier à Bonny-sur-Meuse. Un feu de forêt dans une forêt de résineux. Environ 300 mètres carrés ont brûlé. Le feu a finalement été fixé. Intervention de 22 sapeurs-pompiers. Le Var, de nouveau en proie aux flammes après l'incendie de Tarado fixé depuis lundi. Un autre feu beaucoup plus important s'est déclaré hier dans le massif du Gros Vessillon, à 80 km au nord de Toulon. 1700 hectares ont brûlé en quelques heures seulement. Des habitations touchées, des personnes évacuées de ma rivière.
2: Les flammes ont progressé très vite durant l'après-midi hier, attisées par le vent. Le feu se serait déclaré à Pontevès entre Aix-en-Provence et Draguignan avant d'évoluer vers Cotignac, Corrence et Montfort. Plus de 400 personnes ont été évacuées dans la nuit, des centres d'accueil mis en place. Des messages d'alerte ont été déclenchés sur tous les mobiles dans ces communes pour privilégier des évacuations rapides. 800 pompiers sont mobilisés. Dans la soirée, 11 avions et 4 hélicoptères bombardiers d'eau ont été engagés pour combattre les flammes. De nombreux axes routiers sont fermés. Il faut éviter tout déplacement dans le secteur.
1: Sachez qu'hier, deux sapeurs-pompiers sont morts en Gironde lors d'une intervention pour un incendie près de l'aéroport de Bordeaux-Mérignac. Ils se sont retrouvés piégés par les flammes à bord de leur camion d'intervention. L'incendie a été fixé. Une enquête a été ouverte pour déterminer son origine. Laurent Nunez est attendu sur place dans la journée. Le sport et la politique pour terminer. Le Parlement a définitivement adopté la réforme de la gouvernance du sport professionnel. Elle concerne plusieurs disciplines, mais vise avant tout les dérives constatées ces dernières années dans le monde du football en renforçant la place et le pouvoir des fédérations. Parmi les principales mesures, les fédérations pourront notamment retirer aux ligues, après abrogation du gouvernement, leur subdélégation de services publics. Affaire à suivre. Voilà pour l'essentiel dans cette édition.
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1: Bonjour, la couleur du ciel de ce mercredi, nous sommes le 22 juillet, une journée sans pluie, mais avec un voile nuage tenace en journée qui gâchera l'impression de beau temps. Les températures sont plutôt stables, elles oscilleront aujourd'hui de 11 à 12 degrés en matinée et jusqu'à 23 degrés attendus cet après-midi, notamment du côté de Poitéron. Excellente matinée avec nous.
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C'était Louisa sur Radio 8 ce matin. Louisa qu'on vient d'écouter avec Jet Tag. Nous sommes mercredi 22 juillet aujourd'hui. Mercredi égale nouveau film au cinéma et la comédie très attendue de la Comédie Française qui débarque sur nos écrans à partir d'aujourd'hui. À l'origine de la Comédie Française, c'était prévu pour être une série consacrée à la célèbre institution théâtrale. Mais le projet s'est enlisé. Les producteurs ont donc proposé d'en faire un long métrage. Et il y a un élément qui a complètement précipité les choses, la disponibilité exceptionnelle de la salle Richelieu pendant plusieurs jours en raison de travaux. Et en 2 mois, ils ont écrit ce film qui s'appelle De la Comédie Française, un film que vous allez pouvoir découvrir dans vos salles préférées à partir d'aujourd'hui. Et justement, de cinéma, il en sera question pour les cadeaux tout à l'heure à partir de 9h15 sur Radio 8 avec le jeu des 3 titres qui vous permettront, en tout cas un de ces 3 titres vous permettra de gagner 2 places de cinéma. On va écouter Julien Lippe dans un instant avec Ota pour Dis-moi où, juste après Lewis Capaldi avec Almost, et tout à l'heure ce sera Camille et l'horoscope.

0: C'est Radio 8 et Julien Libéota, c'était Dis-moi où. Pour la suite, un Taylor Swift. Lequel on va écouter? On pourrait écouter Cruel Summer, on pourrait écouter Elizabeth Taylor, on pourrait écouter The Fate of Ophelia. Tous ces titres sont des tubes, mais il y en a un qu'on a choisi et ce sera celui-là. Et ce titre de Taylor Swift, c'est Hoplite, qui arrive juste après l'horoscope Radio 8. Voici Camille.
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2: Bonjour à tous, Bélier, vous aurez envie que les choses avancent au même rythme que vos idées. Malheureusement, tout le monde ne suivra pas votre cadence. Ami Taureau, une habitude que vous considérez comme anodine pourrait aujourd'hui vous faire gagner un temps précieux. Les Gémeaux, vous risquez de passer d'un sujet à l'autre avec une facilité déconcertante. Les Cancers, vous pourriez être surpris par la confiance qu'une personne vous accorde. Lion, aujourd'hui, ce ne sera pas votre assurance qui fera la différence, mais votre capacité à reconnaître ce que vous ignorez encore. Les Vierges, un échange plus profond que prévu vous rappellera que votre présence a assure davantage que vous ne l'imaginiez. Les Balances, une situation que vous pensiez figée pourrait soudain devenir plus souple. Quelqu'un sera prêt à négocier ou à revoir sa position. Les Scorpions, votre perspicacité pourrait mettre en lumière un élément que personne n'avait encore relevé. Les Sagittaires, l'imprévu jouera en votre faveur, surtout si vous acceptez de sortir du scénario prévu. Les Capricornes, une invitation, un détour ou un changement de programme pourrait finalement devenir le meilleur passage de votre journée. Les Verseaux, restez attentifs aux rencontres improbables aujourd'hui. Et puis enfin, cher poisson, vous ressentirez le besoin de comprendre ce qui se cache derrière les apparences. Je vous souhaite à tous une très très belle journée. 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

0: 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Et pour commencer la journée pour ce mercredi 22 juillet, alors qu'il est 8h, David Guetta arrive dans un instant avec Together, et puis Terry Moïse, ce sera avec les poèmes de Michel. L'info Radio 8, René.
1: Bonjour, les 252e fêtes de Sainte-Anne s'annoncent grandioses. L'événement qui se déroule le long de la promenade des îles du 25 juillet ce samedi au 2 août devrait être parmi les plus majestueuses que la cité Mazarin ait connues. Écoutez le maire de la commune, Joseph Afribo.
2: Effectivement, un très bel événement puisque c'est la plus belle, j'ose le dire, la plus belle fête foraine de la région Champagne-Ardenne sur un site qui a été complètement rénové. Donc on a revu le fond des îles, on a revu aussi l'installation de toilettes, les accès, donc apporter un certain confort aussi aux familles de forains, bien sûr. On a retravaillé la programmation, notamment donc la grande cavalcade hein, qui fait beaucoup de bruit, qui attire des milliers de personnes, on en a conscience. Donc là-dessus, on a appuyé puisque 14 groupes folkloriques seront présents. On a voulu aussi associer tout le monde associatif et sportif. Donc chaque association sportive sera représentée par un groupe de 15 personnes donc dans le défilé. Le coût pour les fêtes de Sainte-Anne, c'est quand même un coût assez pesant. Hein. Donc ça pèse sur les budgets de la ville, hein, puisque c'est un coût de à peu près tout cumulé de 150 000 euros quand même. Et c'est la 252e, voilà, et elle est très attendue.
1: Une fête effectivement très attendue. Après l'inauguration samedi en fin d'après-midi, le premier bal sera animé par le chanteur Alexander. Ce dimanche 26, la traditionnelle cavalcade, mais aussi l'ouverture des manèges des forains à 14h. Les festivités qui se termineront donc en apothéose le 2 août prochain avec le feu d'artifice de la municipalité qui sera tiré à 23h. Dans le reste de l'actualité, un accident ce mardi sur la route départementale 16 sur la commune de Warcq. Accident de la circulation routière mettant en cause deux véhicules à cinétique moyenne. 4 personnes impliquées, 2 blessés en urgence relative transférés à l'hôpital Manchester. Concernant le crash du LM qui a eu lieu lundi à l'aérodrome de Belval, les deux victimes âgées de 64 ans et 31 ans étaient toujours hier soir dans le coma. Après avoir été désincarcérées, les deux victimes avaient été héliportées à Reims et Charleroi en Belgique ce mardi. Magali Jos nous confirmait que les deux victimes étaient toujours dans le coma, les deux hommes, un instructeur et son élève. Les investigations se poursuivent afin de déterminer les circonstances exactes de l'accident. Il était le grand favori, il ne s'est pas raté. Remco Evenepoel a remporté hier le contre-la-montre pour la 16e étape du Tour de France, le deuxième succès consécutif du Belge. Il reprend 28 secondes à Tadej Pogacar, deuxième du chrono hier. Le Slovène conserve le maillot jaune avec 4 minutes 32 d'avance. Isaac Del Toro complète le podium et la 4e place, on retrouve Paul Sexas, le jeune Français, qui pointe ce matin à seulement 20 secondes du podium. La lutte s'annonce donc acharnée jusqu'à dimanche à Paris. Aujourd'hui, c'est la 17e étape, 175 km entre Chambéry et Voiron, avant d'attaquer 3 journées très difficiles dans les Alpes. Voilà pour l'essentiel.

C'était vachement bien ça, Terry Moïse avec les poèmes de Michel pour commencer la journée. Bienvenue en ce mercredi, 203e jour de l'année, vous écoutez Radio 8. Nous fêtons Madeleine et Marlène aujourd'hui. Et puis l'anniversaire d'un film, 28 ans pour le film L'Arme Fatale 4, la saga L'Arme Fatale qui a connu sa période de gloire. Alors le quatrième film de la saga sortait le 22 juillet 1998. L'Arme Fatale évidemment c'était avec Mel Gibson et Danny Glover. Dans un instant, Zao MC Solar, comme Caroline, après Samber. Voici Homebreaker sur Radio 8.

0: Zao et son invité MC Solar pour ce titre comme Caroline. Vous êtes sur Radio 8 et nos invités du jour, nos invités privilégiés, ce sont nos auditeurs qui fêtent leur anniversaire le 22 juillet, parce que nous sommes le 22 juillet. Aurélien Diancourt, Dorotel, Christelle Lasny de Stenay, Magali Rico de Viviers-Aucourt, Alexis Léger de Charleville ou encore Cathy Chalon de Villers-Meuse. On vous souhaite bon anniversaire, évidemment. Et ça, c'est la suite de la musique. Un petit bébé Rexa. Rien que ça. Bébé Rexa dans un instant avec New Religion. Avant le retour de l'info à 8h30, à tout à l'heure, avec René l'info dans les Ardennes sur Radio 8.
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0: 8h30 sur Radio 8, un bouquet de tubes pour la suite. Pierre Garnier qui arrive et Alex Warren, ce sera avec Eternity, mais d'abord c'est l'info. Bonjour, on débute cette édition par ce crash du LM qui a eu lieu à l'aérodrome de Belval lundi. Les deux victimes âgées de 64 ans et de 31 ans étaient hier soir toujours dans le coma après avoir été désincarcérées. Les deux victimes avaient été héliportées à Reims et Charleroi en Belgique. Ce mardi, Magali Jost nous confirmait que les deux victimes étaient toujours dans le coma. Les deux hommes, un instructeur et son élève, les investigations se poursuivent afin de déterminer les circonstances exactes de l'accident. Un nouveau feu de forêt à Bonny-sur-Meuse, ça s'est passé hier, environ 300 mètres carrés ont brûlé. Le feu a finalement été fixé par l'intervention de 22 sapeurs-pompiers provenant de 8 centres de secours du département des Ardennes. Ailleurs en France, le Var de nouveau en proie aux flammes après l'incendie de Tarado fixé depuis lundi. Un autre feu beaucoup plus important s'est déclaré hier à 80 km au nord de Toulon. 2550 hectares ont brûlé en quelques heures hier et cette nuit. Des habitations touchées, 400 personnes évacuées. Environ 900 sapeurs-pompiers avec 350 engins continuent de lutter contre les flammes. Hier, deux sapeurs-pompiers sont morts en Gironde lors d'une intervention pour un incendie près de l'aéroport de Bordeaux-Mérignac. Ils se sont retrouvés piégés par les flammes à bord de leur camion d'intervention. On écoute la préfète qui a tenu un point presse hier sur place.
1: Nous sommes évidemment tous vraiment bouleversés par la tragédie que nous vivons aujourd'hui ici en Gironde. C'est évidemment un drame épouvantable. À 14h10, l'alerte était donnée pour un incendie virulent qui se déclenchait à Mérignac. À 14h20, l'ensemble des moyens étaient mobilisés, 120 personnels, 60 engins, 3 moyens aériens. Malgré tous ces efforts, le résultat est là, dramatique, 2 sapeurs-pompiers professionnels qui sont décédés.
0: L'incendie a finalement été fixé. Une enquête a été ouverte pour déterminer son origine. Laurent Nunez est attendu sur place dans la journée. Et puis au Parlement, l'adoption de la loi Riposte, ce texte sur la sécurité du quotidien, porté par le ministre Laurent Nunez. Il comporte un arsenal de mesures pour lutter contre les troubles à l'ordre public, des rodéos urbains à la consommation de protoxyde d'azote notamment. Voilà pour l'essentiel dans cette édition.
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Pierre Garnier ce matin sur Radio 8 avec ce titre, c'était L'Horizon. Mercredi aujourd'hui, qui dit mercredi dit nouveau film au cinéma et le film très attendu, c'est la comédie qui s'appelle De la Comédie Française. Oui, c'est le titre, De la Comédie Française, que vous allez pouvoir découvrir à partir d'aujourd'hui. D'ailleurs, pour construire leur récit, les scénaristes ont multiplié les entretiens avec les sociétaires, les pensionnaires de la Comédie Française, des échanges qui leur ont permis de recueillir anecdotes, habitudes de travail, situations insolites vécues au sein de la troupe. Et donc, de nombreuses scènes du film s'inspirent complètement de faits réels, même s'ils ont été exagérés, puisque c'est quand même une comédie. Ça s'appelle De la Comédie Française, c'est la grosse nouveauté de ce mercredi au cinéma. 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Dans un instant, l'horoscope de Camille, le temps d'écouter Naïka avec One Track Mind, et voici Mickey. Ça pique un peu quand même sur Radio 8.

0: Naïka sur Radio 8 avec One Track Mind. La prochaine chanson qu'on écoute sur Radio 8 commence par ces mots. Comme toi, je suis rempli de doutes. Comme toi, j'ai peur de l'amour, mais je glisse sur la vie, même si t'as changé de route. Ça vous rappelle quelque chose? Normal. C'est le nouveau titre de Jérémy Frérot.
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0: Jérémy Frérot et son titre Frérot. Qui arrive juste après l'horoscope Radio 8, tout de suite avec Camille.
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4: Bonjour à tous, à Bélier, vous aurez envie que les choses avancent au même rythme que vos idées. Malheureusement, tout le monde ne suivra pas votre cadence. Ami Taureau, une habitude que vous considériez comme anodine pourrait aujourd'hui vous faire gagner un temps précieux. Les Gémeaux, vous risquez de passer d'un sujet à l'autre avec une facilité déconcertante. Les Cancers, vous pourriez être surpris par la confiance qu'une personne vous accorde. Lion, aujourd'hui, ce ne sera pas votre assurance qui fera la différence, mais votre capacité à reconnaître ce que vous ignorez encore. Les Vierges, un échange plus profond que prévu vous rappellera que votre présence rassure davantage que vous ne l'imaginiez. Les Balances, une situation que vous pensiez figée pourrait soudain devenir plus souple. Quelqu'un sera prêt à négocier ou à revoir sa position. Les Scorpions, votre perspicacité pourrait mettre en lumière un élément que personne n'avait encore relevé. Les Sagittaires, l'imprévu jouera en votre faveur, surtout si vous acceptez de sortir du scénario prévu. Les Capricornes, une invitation, un détour ou un changement de programme pourrait finalement devenir le meilleur passage de votre journée. Les Verseaux, restez attentifs aux rencontres improbable aujourd'hui. Et puis enfin, cher poisson, vous ressentirez le besoin de comprendre ce qui se cache derrière les apparences. Je vous souhaite à tous une très très belle journée.
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0: 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C'est Radio 8, avec dans un instant Cher. On va l'écouter avec le titre Believe, juste après Angèle Justice avec What You Want. Mais d'abord, on fait un point sur l'info dans les Ardennes. Sur Radio 8, c'est avec René, il est 9h.
1: Bonjour, les 252e fêtes de Sainte-Anne s'annoncent grandioses. L'événement qui se déroule le long de la promenade des îles du 25 juillet ce samedi au 2 août devrait être parmi les plus majestueuses que la cité Mazarin ait connues. Écoutez le maire de la commune, Joseph Afribo.
2: Effectivement, un très bel événement puisque c'est la plus belle, j'ose le dire, la plus belle fête foraine de la région Champagne-Ardennes sur un site qui a été complètement rénové. Donc on a revu le fond des îles, on a revu aussi l'installation de toilettes, les accès, donc apporter un certain confort aussi aux familles de forains, bien sûr. On a retravaillé la programmation, notamment donc la grande cavalcade hein, qui fait beaucoup de bruit, qui attire des milliers de personnes, on en a conscience. Donc là-dessus, on a appuyé puisque 14 groupes folkloriques seront présents. On a voulu aussi associer tout le monde associatif sportif. Donc chaque association sportive sera représentée par un groupe de 15 personnes donc dans le défilé. Le coût pour les fêtes de Sainte-Anne, c'est quand même un coût assez pesant. Hein. Donc ça pèse sur les budgets de la ville, hein, puisque c'est un coût de à peu près, tout cumulé, de 150 000 euros quand même. Et c'est la 252e, voilà, et elle est très attendue.
1: Une fête effectivement très attendue. Après l'inauguration samedi en fin d'après-midi, le premier bal sera animé par le chanteur Alexander. Ce dimanche 26, la traditionnelle cavalcade, mais aussi l'ouverture des manèges des forains à 14h. Les festivités qui se termineront donc en apothéose le 2 août prochain avec le feu d'artifice de la municipalité qui sera tiré à 23h. Dans le reste de l'actualité, un accident ce mardi sur la route départementale 16 sur la commune de Warc. Accident de la circulation routière mettant en cause deux véhicules à cinétique moyenne. 4 personnes impliquées, 2 blessés en urgence relative transférés à l'hôpital Manchester. Concernant le crash du LM qui a eu lieu lundi à l'aérodrome de Belval, les deux victimes âgées de 64 ans et 31 ans étaient toujours hier soir dans le coma. Après avoir été désincarcérées, les deux victimes avaient été héliportées à Reims et Charleroi en Belgique ce mardi. Magali Jos nous confirmait que les deux victimes étaient toujours dans le coma, les deux hommes, un instructeur et son élève. Les investigations se poursuivent afin de déterminer les circonstances exactes de l'accident. Il était le grand favori, il ne s'est pas raté. Remco Evenepoel a remporté hier le contre-la-montre pour la 16e étape du Tour de France, le deuxième succès consécutif du Belge. Il reprend 28 secondes à Tadej Pogacar, deuxième du chrono hier. Le Slovène conserve le maillot jaune avec 4 minutes 32 d'avance. Isaac Del Toro complète le podium et la 4e place, on retrouve Paul Sexas, le jeune Français, qui pointe ce matin à seulement 20 secondes du podium. La lutte s'annonce donc acharnée jusqu'à dimanche à Paris. Aujourd'hui, c'est la 17e étape, 175 km entre Chambéry et Voiron, avant d'attaquer 3 journées très difficiles.

0: Et comme promis, Cher, qu'on vient d'écouter à l'instant, c'était Believe sur Radio 8.
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0: 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Qu'est-ce qu'on a pour la suite? Shakira qui arrive avec Belé pour Algoto. Et là, c'est Joseph Kamel. Voici celui qui part sur Radio 8. Installez-vous tranquillement, on passe la matinée ensemble.
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0: Shakira avec Belle pour Algoto sur Radio 8. Ce serait-il pas Bruno Mars? Il arrive dans un instant avec I Just Might sur Radio 8. Bruno Mars, Teddy Swims avec Mr. Know It All. Et Christophe Maé aussi tout à l'heure, ce sera avec La Lune. Allez, direction le cinéma ce matin. 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Et comme d'habitude, vous avez trois titres et il faut en reconnaître un.
1: Allez, viens, je t'emmène loin. 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
0: 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C'est passé un bel été. Merci d'être avec nous. 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

0: Teddy Swims avec Mr. Know It All sur Radio 8.
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0: Et ce samedi, Varennes en fait à partir de 10h et jusqu'à 1h du mat. De nombreuses animations pour les grands et les petits. Une journée entièrement gratuite. Alors par exemple, au programme, il y aura de l'aquagym, du pédalo, vous allez pouvoir faire du cheval, il y aura des ateliers sportifs, du maquillage, il y aura des châteaux gonflables et plein d'activités, buvettes et petites restaurations sur place. C'est Varennes en fait, c'est ce samedi à partir de 10h et je vous le disais, jusqu'à 1h du mat. Auria arrive maintenant avec Soirée Mondaine et Tamé Impala Jenny avec Dracula sur Radio 8.

0: 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Bienvenue sur Radio 8. On approche de 10h du mat. Je rappelle qu'aujourd'hui, le 22 juillet, c'est la journée nationale du hamac. Pour ceux qui aiment, petite sieste dans un hamac cet après-midi, pourquoi pas, hein, c'est les vacances, on en profite. On en profite aussi pour écouter Miley Cyrus dans un instant avec Dreamers One, suivi de Palmas qui arrive avec Tombé sur Radio 8. 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

0: tout va bien ?
1: Merci d'être avec nous. 10h du mat sur Radio 8 et nous sommes mercredi 22 juillet aujourd'hui. Dans un instant, soleil. Ça vous dit quelque chose ? Oui, c'est le tube de Gims qu'on va écouter. D'abord le point sur l'info dans les Ardennes avec René.
2: Bonjour, on débute cette édition par ce crash du LM qui a eu lieu à l'aérodrome de Belval lundi. Les deux victimes âgées de 64 ans et de 31 ans étaient hier soir toujours dans le coma après avoir été désincarcérées. Les deux victimes avaient été héliportées à Reims et Charleroi en Belgique. Ce mardi, Magali Jos nous confirmait que les deux victimes étaient toujours dans le coma. Les deux hommes, un instructeur et son élève, les investigations se poursuivent afin de déterminer les circonstances exactes de l'accident. Un nouveau feu de forêt à Bonny-sur-Meuse, ça s'est passé hier, environ 300 mètres carrés ont brûlé. Le feu a finalement été fixé par l'intervention de 22 sapeurs-pompiers provenant de 8 centres de secours du département des Ardennes. Ailleurs en France, le Var de nouveau en proie aux flammes après l'incendie de Tarado fixé depuis lundi. Un autre feu beaucoup plus important s'est déclaré hier à 80 km au nord de Toulon. 2550 hectares ont brûlé en quelques heures hier et cette nuit. Des habitations touchées, 400 personnes évacuées. Environ 900 sapeurs-pompiers avec 350 engins continuent de lutter contre les flammes. Hier, deux sapeurs-pompiers sont morts en Gironde lors d'une intervention pour un incendie près de l'aéroport de Bordeaux-Mérignac. Ils se sont retrouvés piégés par les flammes à bord de leur camion d'intervention. On écoute la préfète qui a tenu un point presse hier sur place.
3: Nous sommes évidemment tous vraiment bouleversés par la tragédie que nous vivons aujourd'hui ici en Gironde. C'est évidemment un drame épouvantable. À 14h10, l'alerte était donnée pour un incendie virulent qui se déclenchait à Mérignac. À 14h20, l'ensemble des moyens étaient mobilisés, 120 personnels, 60 engins, 3 moyens aériens. Malgré tous ces efforts, le résultat est là, dramatique, 2 sapeurs-pompiers professionnels qui sont décédés.
2: L'incendie a finalement été fixé. Une enquête a été ouverte pour déterminer son origine. Laurent Nunez est attendu sur place dans la journée. Et puis au Parlement, l'adoption de la loi Riposte, ce texte sur la sécurité du quotidien porté par le ministre Laurent Nunez. Il comporte un arsenal de mesures pour lutter contre les troubles à l'ordre public, des rodéos urbains à la consommation de protoxyde d'azote notamment. Voilà pour l'essentiel dans cette édition.
4: 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Allez,

Vita ce matin sur Radio 8. Vita avec Ça fait mal. Pour la suite, Sound of Legend. Sound of Legend avec San Francisco et Miles Smith qui arrive avec Niall Horan pour Drive Safe. 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

0: Slimane, Claudio, KTO,
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0: Slimane, Claudio, KPO avec ce titre à l'instant, c'était chez toi sur Radio 8. Le concert d'été Future Straits en live à la Francheville ce samedi. The Sultans of Swing à Money for Nothing. Vous allez revivre l'énergie et la magie de ce groupe mythique qui était d'ailleurs Straits. Ouverture des portes à 19h30 et le concert démarre une heure plus tard dans la cour de l'école de la Francheville. C'est avenue de la Marne. Tarif 4€, c'est gratuit pour les moins de 12 ans. C'est ce samedi, 25 juillet. Ça va s'appeler Future Straits en live à la Francheville. Ça risque d'être très sympa. Comme d'écouter Taylor Swift avec Elizabeth Taylor et Damiano David, voici The First Time sur Radio 8.

0: passez une belle matinée avec nous. Courage pour ceux qui sont au travail, il y en a qui travaillent en ce mercredi 22 juillet, on a même qui ont repris le boulot après les vacances, puis il y a ceux qui sont en vacances, qui en profitent, et vous avez bien raison. Et puis ceux qui sont pas encore partis, votre tour viendra, en tout cas je vous le souhaite. Dans un instant on va écouter David Guetta avec Jennifer Lopez pour Save Me Tonight, et Harry Styles qui arrive aussi avec Aperture sur votre radio dans les Ardennes, c'est Radio 8.
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0: Alors, qu'est-ce qu'on écoute dans les prochaines minutes? Je veux dire, juste après l'info dans les Ardennes, il est 11h et ça, c'est avec René. On écoutera Bébé Rexha avec New Religion et Lewis Capaldi qui arrive aussi tout à l'heure avec Sans Vibe. On adore.
1: Bonjour, bienvenue dans cette édition de 11h au Parlement. L'adoption de la loi Riposte, texte sur la sécurité du quotidien, porté par le ministre Laurent Nunez. Il comporte un arsenal de mesures pour lutter contre les troubles à l'ordre public, des rodéos urbains à la consommation de protoxyde d'azote. Autre loi adoptée hier, celle visant à interdire les réseaux sociaux aux moins de 15 ans. Une première en Europe, elle entrera en vigueur dès septembre. Les plateformes devront mettre en place dès septembre un système de vérification d'âge. Le texte prévoit également d'interdire le téléphone portable au lycée dès cette rentrée. Autre texte définitivement adopté, la loi d'urgence agricole qui a reçu hier le feu vert des sénateurs et ce malgré plusieurs volets controversés sur la gestion de l'eau ou encore les pesticides, un texte qui divise au sein même du gouvernement. La ministre de la Transition écologique, Monique Barbu, doit présenter sa démission ce matin. Un nouveau feu de forêt à Bogny-sur-Meuse, un feu de sous-bois, environ 300 mètres carrés ont brûlé hier. Le feu a finalement été fixé grâce à l'intervention de 22 sapeurs-pompiers provenant de 8 centres de secours des Ardennes. Concernant le crash du LM qui a eu lieu lundi à l'aérodrome de Belval, les deux victimes âgées de 64 ans et 31 ans étaient hier soir toujours dans le coma. Après avoir été désincarcérées, les deux victimes avaient été héliportées à Reims et Charleroi. Ce mardi, Magali Josse nous confirmait que les deux victimes étaient toujours dans le coma. Les deux hommes, un instructeur et son élève. Les investigations se poursuivent afin de déterminer les circonstances exactes de cet accident. Le Var, de nouveau en proie aux flammes après l'incendie de Tarado, fixé lundi. Un autre feu, beaucoup plus important, s'est déclaré hier à 80 km au nord de Toulon. Près de 3000 hectares ont brûlé en quelques heures hier, des habitations touchées. 400 personnes évacuées, environ 900 sapeurs-pompiers avec 350 engins continuent de lutter contre les flammes. Hier, deux sapeurs-pompiers sont morts en Gironde, cette fois lors d'une intervention pour un incendie près de l'aéroport de Bordeaux-Mérignac. Ils se sont retrouvés piégés par les flammes à bord de leur camion d'intervention. Et puis 9 mois après le spectaculaire cambriolage au musée du Louvre, la galerie d'Apollon rouvre ses portes au public aujourd'hui. Une réouverture sans vitrine ni bijoux. 11h passées de 2 minutes. À tout à l'heure.
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Radio 8, Ed Sheeran à l'instant pour Sapphire. Fever Dream d'Alex Warren, Matt Pokora quand même, et Jackie Carla qui arrive avec la recette sur Radio 8. Et les cadeaux du jour. On parle de places de cinéma par deux ce matin pour les salles des Ardennes pour aller voir le film de votre choix. Voici trois titres, il faut en reconnaître un. Donnez-moi le nom de l'interprète.

0: du DJ ou du groupe, ou de la chanteuse, ou donnez-moi le titre d'une des trois chansons que je viens de vous faire écouter à l'instant. Le nom du DJ, le nom du groupe, le nom de la chanteuse, ou le titre d'une des trois chansons pour gagner 2 places de cinéma. C'est faisable ça. 03 24 27 45 46. Vous appelez Radio 8 et bel été, merci d'être avec nous.
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0: Jackie Carlast et la recette sur Radio 8.
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0: Et c'est ce dimanche, on va faire de bonnes affaires. Avec une brocante et un vide-grenier. Un marché paysan aussi d'ailleurs organisé pour l'occasion. Ce sera donc à Villiers-sur-Mare, dimanche de 7h à 18h. Évidemment, comme il se doit, il y aura aussi buvette et petites restaurations sur place. Jérémy Frérot à suivre avec Frérot et Coldplay. Avec BTS, on les écoute avec My Universe tout de suite sur Radio 8.

0: Radio 8, Superbus et Kyo avec OK KO à l'instant. Et pour la suite, Angèle. Angèle et Justice qui arrivent avec What You Want. En ce mercredi matin, il y avait des places de ciné à gagner dans les salles des Ardennes pour aller voir le film de votre choix. On a Dolia Saint-Jury de Bourg-Fidel, Juliette Denis de Sedan et Marie-Paul Buot de Hareux qui repartent chacune avec deux places de cinéma. Il fallait reconnaître un des trois titres. Il y avait Santa avec Popcorn Salé.
1: Regardez le monde s'écrouler.
0: Elle va le dire là maintenant.
1: Il y aura du popcorn salé.
0: On avait Bob Sinclair. Rock This Party. Et Coldplay. Avec Feels Like I'm Falling In Love. Allez, bravo à Dolia, Juliette et Marie-Paul qui repartent chacune avec deux places de ciné. Je vous retrouve demain. On sera ensemble dès 7h pour se réveiller, dès 9h pour vous offrir des cadeaux. Demain, direction un parc d'attractions. Demain, on ira à Walligator. Vous allez pouvoir jouer et vous inscrire à partir de 9h. Bon après-midi à tous sur Radio 8. Et à demain. Et tout à l'heure, le point sur l'info à midi, ce sera écrôné.
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0: Il est midi.
2: Bonjour, les 252e fêtes de Sainte-Anne s'annoncent grandioses. L'événement qui se déroule le long de la promenade des îles du 25 juillet ce samedi au 2 août devrait être parmi les plus majestueuses que la cité Mazarin ait connues. Écoutez le maire de la commune, Joseph Afribaud.
3: Effectivement, un très bel événement puisque c'est la plus belle, j'ose le dire, la plus belle fête foraine de la région Champagne-Ardenne sur un site qui a été complètement rénové. Donc on a revu le fond des îles, on a revu aussi l'installation de toilettes, les accès, donc apporter un certain confort aussi aux familles de forains, bien sûr. On a retravaillé la programmation, notamment donc la grande cavalcade hein, qui fait beaucoup de bruit, qui attire des milliers de personnes, on en a conscience. Donc là-dessus, on a appuyé puisque 14 groupes folkloriques seront présents. On a voulu aussi associer tout le monde associatif sportif. Donc chaque association sportive sera représentée par un groupe de 15 personnes donc dans le défilé. Et c'est la 252e.
2: Une fête effectivement très attendue. Après l'inauguration samedi en fin d'après-midi, le premier bal sera animé par le chanteur Alexander. Ce dimanche 26, la traditionnelle cavalcade, mais aussi l'ouverture des manèges des forains à 14h. Les festivités qui se termineront donc en apothéose le 2 août prochain avec le feu d'artifice de la municipalité qui sera tiré à 23h. Dans le reste de l'actualité, un accident ce mardi sur la route départementale 16 sur la commune de Warcq. Accident de la circulation routière mettant en cause deux véhicules à cinétique moyenne. 4 personnes impliquées, 2 blessés en urgence relative transférés à l'hôpital Manchester. Il était le grand favori, il ne s'est pas raté. Remco Evenepoel a remporté hier le contre-la-montre pour la 16e étape du Tour de France. Le deuxième succès consécutif du Belge. Il reprend 28 secondes à Tadej Pogacar, deuxième du chrono hier. Le Slovène conserve le maillot jaune avec 4 minutes 32 d'avance. Isaac Del Toro complète le podium. Et la quatrième place, on retrouve Paul Sexas, le jeune Français, qui pointe ce matin à seulement 20 secondes du podium. La lutte s'annonce donc acharnée jusqu'à dimanche à Paris. Aujourd'hui, c'est la 17e étape, 175 km entre Chambéry et Voiron, avant d'attaquer 3 journées très difficiles dans les Alpes. Allez, on termine cette édition de la mi-journée par la couleur du ciel pour cet après-midi. Le soleil sera présent malgré quelques nuages élevés avec une impression de beau temps qui va persister. Les températures 24 degrés pour les maximales, très respirables du côté de Béron et à Givet. Bon appétit.
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0: Bonjour, il est 16h. Bonjour. Comment ça va les amis? C'est mercredi, on est très heureux de vous retrouver. C'est Radio 8 qui vous accompagne hein, partout dans les Ardennes, où que vous soyez en plein boulot dans, en vacances, peut-être avec dans un instant Summer avec Homebreaker, Taylor Swift Up Alight. Avant cela, c'est le rendez-vous de l'info. Bienvenue. Le 2 minutes info retrouvé dès maintenant, c'est avec la rédaction. Bonjour.
1: Bonjour à tous, c'est une conséquence de la canicule. Selon ses premières estimations, Santé publique France a enregistré entre mi-juin et début juillet un excès de plus de 5700 morts dans les départements concernés par l'épisode de forte chaleur, ce qui équivaut à un taux de 36% de surmortalité. Plus de la moitié des victimes ont été recensées sur 3 jours, les 25, 26 et 27 juin. L'Île-de-France est la région la plus touchée avec quasiment deux fois plus de morts qu'attendu. Les pompiers toujours sur le front dans le Var. Le feu de Pontevès qui a parcouru 2500 hectares est contenu mais n'est pas encore fixé. Il menace d'autres communes. L'objectif des pompiers est de fixer le feu avant demain, journée durant laquelle les conditions météo s'annoncent plus défavorables. Faux départ pour Monique Barbu. Après avoir annoncé sa démission, la ministre de la Transition écologique reste finalement

finalement à son poste sur requête d'Emmanuel Macron, qui lui a demandé de poursuivre sa mission face à l'urgence d'agir contre les conséquences du changement climatique. Monique Barbu voulait partir après un profond désaccord sur la loi d'urgence agricole et la réintroduction sous condition de pesticides. Pendant ce temps, l'Europe serre la vis sur les polluants éternels et abaisse fortement la dose journalière admissible de TFA, un polluant omniprésent dans l'eau. Extrêmement persistant, on le retrouve dans les sols, les nappes phréatiques et au bout du compte dans l'eau potable. Le seuil admissible est divisé par 3,5. Plusieurs personnes écartées après des tests positifs de drogue dans les ministères. C'est ce qu'annonce Sébastien Lecornu dans un entretien à Paris Match. Le Premier ministre veut montrer l'exemple sur le sujet et assure qu'on ne peut pas condamner les assassinats de jeunes de 16 ans et tolérer en même temps la consommation dans les beaux quartiers. Ces contrôles aléatoires vont se poursuivre. Et puis la suite du Tour de France après le contre-la-montre d'hier et avant 3 journées dans les Alpes. Les coureurs vivent aujourd'hui la seule journée calme de cette 3e semaine de course. Une 17e étape sur 175 km entre Chambéry et Voiron. Voilà pour l'info. Excellent après-midi.

0: Un petit classique comme ça qui fait du bien, c'était Summer avec Homebreaker sur Radio 8.
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0: Et on prend les mêmes et on recommence. Et aujourd'hui, nous sommes mercredi. Et qui dit mercredi, dit forcément milieu de semaine. Alors mercredi dit également vos petites idées sorties. On aura l'occasion de s'intéresser à ce qui vous attend dans la région. On parlera de vos rendez-vous prévus dimanche pour les fans de Brocante. Et puis également d'un événement jazz aussi à ne pas louper. Radio 8, on parlera des cadeaux de cet été. Et puis toujours plus de 8, il y aura aussi l'info en plus. Allez, soyez là à la suite avec Mylène Farmer, avec Pourvu qu'elle soit douce. Et or, il y a dans quelques instants, ce sera la soirée mondaine.

0: Toujours plus de hits dans les Ardennes. Radio 8, c'est Auria avec la soirée mondaine. Et puis dans quelques instants, on va s'intéresser à vos bons plans sortis dans les Ardennes. On aura l'occasion de vous donner le sujet de l'info en plus pour ce mercredi après-midi. Puis dans un instant, toujours plus de hits avec le son de l'été de Jennifer Lopez, David Guetta. David Guetta, Jennifer Lopez avec Save Me Tonight dans le prochain quart d'heure sur Radio 8.
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0: Une bien belle après-midi dans les Ardennes, Zao MC Solar à l'instant, et c'était comme Caroline.
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0: Et il s'en passe des choses dans les Ardennes avec un rendez-vous dimanche, deux rendez-vous dimanche, avec rendez-vous, une brocante vide-grenier dans les rues du village de Douzy. Rendez-vous dimanche 26, donc ce dimanche de 8h à 18h. Brocante organisée par l'association pour le rêve des enfants, où tous les bénéfices serviront à financer les sorties prévues pour les enfants du village. Et puis un autre rendez-vous dimanche, rendez-vous à Ballon, avec à 15h30 l'événement Jazz en Ardennes, avec le concert du Dixies Boys Band, avec une entrée à 8 euros, et sur place également exposition de voitures américaines. Une réservation possible au 06 75 83 83 21, je répète 06 75 83 83 21, pour ce rendez-vous. Voilà pour les bons plans dans les Ardennes. Toujours plus de 8 avec Teddy Swims dans quelques instants, avec Mr. Know It All, pour vous souhaiter évidemment de belles vacances à l'écoute de Radio 8.

0: On avance vers 17h avec les souvenirs sur Radio 8 et à l'instant c'est Jimmy Cliff.
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0: Et on vous souhaite plein de courage à ceux qui bossent, parce qu'on pense à ceux qui attendent les vacances, ça sera peut-être pas avant le 15 août, pas avant la fin du mois d'août. Bref, vous êtes avec nous, Radio 8, toujours plus de hits juste avant l'info de 17h dans un instant. Alex.

0: Alex Warren et Fever Dream. Et puis à 17h, le rendez-vous de l'info avec la rédaction de Radio 8.
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0: Radio 8, bienvenue, 17h. Radio 8, dans quelques instants, on parlera des cadeaux de l'été. Je vous donne le sujet de l'enfant en plus. Et puis toujours plus de hits avec Mentissa. Il y aura Mamma Mia dans un instant. On revient également avec Jérémy Frérot et Frérot. Et avant cela, c'est l'info sur Radio 8. Le 2 minutes info à retrouver dès maintenant avec la rédaction. Bonsoir.
1: Bonsoir à tous. Le feu n'est pas encore fixé dans le Var. L'incendie qui a parcouru plus de 2500 hectares connaît des reprises permanentes. Il est surveillé par 1100 pompiers sur le terrain. Par ailleurs, autre feu en Gironde cette fois. Un incendie est en cours à Somos. 70 hectares ont déjà brûlé depuis la mi-journée. Un quartier a été évacué. Une surmortalité jamais observée en France depuis celle de 2003. Santé publique France tire un bilan provisoire de la canicule du mois de juin. Un excès de plus de 5700 morts a été enregistré dans les départements concernés par des records de température historique du 17 juin au 2 juillet. Santé publique France observe une surmortalité inédite pour tous les âges à partir de 15 ans. Les régions les plus concernées par un excès de mortalité sont l'Île-de-France, le Grand Est et les Pays de la Loire. Elle reste. Monique Barbu ne quitte finalement pas son poste de ministre de la Transition écologique. Elle a accepté de poursuivre sa mission à la demande d'Emmanuel Macron, qui l'a assuré de son soutien. Monique Barbu avait pourtant annoncé quitter son poste pour protester contre l'adoption de la loi d'urgence agricole. Le texte réintroduit sous condition deux pesticides autorisés dans l'UE, mais interdits en France. Donald Trump continue ses menaces envers l'Iran. Il prévient, les États-Unis bombarderont des infrastructures civiles chaque fois que l'Iran tirera sur un navire dans le détroit d'Ormuz. Dans son viseur, les ponts et les centrales électriques. La reprise des hostilités depuis quelques jours a des conséquences sur les prix à la pompe.

0: Pour la première fois depuis 6 semaines, le baril de pétrole Brent repasse au-dessus des 95 $. Les hostilités entre États-Unis et Iran font craindre un blocage durable des exportations d'hydrocarbures. Et puis, Pep Guardiola pourrait devenir le nouveau sélectionneur de l'Italie. La Fédération italienne de football confirme être en relation avec l'Espagnol, libre depuis la fin de son contrat avec Manchester City. Des discussions sur fond d'exception budgétaire pour tenter d'attirer le prestigieux entraîneur. L'Italie veut se reconstruire après avoir échoué pour la 3e fois d'affilée à se qualifier pour la Coupe du Monde. Voilà pour l'info, excellente fin d'après-midi.
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0: Toujours plus de hits pour cette fin d'après-midi Mentissa, Mamma Mia.
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0: Et sur Radio 8, on vous accompagne sur le retour entre le boulot et la maison. Soyez au rendez-vous tout à l'heure, hein, juste avant 18h. La petite info en plus, vous avez un téléphone qui surchauffe, et ben on vous expliquera comment protéger sa batterie. C'est vrai qu'en ce moment, les téléphones souffrent beaucoup, hein, avec cette période de canicule. Et puis sur Radio 8, bah, la fraîcheur est là, juste avant 17h30, avec au programme Jack et Carla M'envoler. On s'écoutera également Angèle et Justice, c'est What You Want. Hein. Angèle et Justice et What You Want, juste avant 17h30 sur Radio 8.
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Où que vous soyez dans les Ardennes, Radio 8 avec vous, c'était Jack et Carla avec M'envoler. Et puis à tout moment sur les réseaux sociaux, c'est vrai, avec la page Facebook Radio 8 Ardennes, vous venez nous rejoindre. N'hésitez pas à nous laisser des petits messages si vous êtes peut-être en vacances là, en cette période de l'année. Ceux qui ont peut-être repris le boulot depuis lundi, parce que ça y est, les vacances sont terminées. Dans un instant, l'info en plus, on parlera de votre téléphone qui surchauffe. Voilà comment protéger la batterie. On vous donnera quelques petites infos. Et puis sur Radio 8, restez avec nous. La suite de votre après-midi, c'est avec Natacha Saint-Pierre et Pascal Obispo avec Mourir Demain.

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0: Merci d'être avec nous dans les Ardennes. La première fois, c'était ici à Temper City avec Self-Aware.
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0: L'info en plus, on va parler de nos téléphones aujourd'hui en cette période de chaleur. C'est vrai que ça surchauffe pas mal. Et bien, comment faire pour protéger sa batterie? Et avec les températures et la canicule, et bien, nos smartphones souffrent autant que nous. Hein. La batterie lithium, elle est très sensible à la chaleur. Et puis, au-delà de 35 degrés, les risques sont plus grands. Ralentissement, bug, extinction automatique et surtout vieillissement accéléré. Alors, si votre téléphone, il est brûlant, la première chose à faire, c'est de l'éteindre. Ensuite, vous le placez à l'ombre, vous retirez la coque et vous le laissez refroidir naturellement. Alors surtout, pas de frigo, oui, puisque la condensation peut l'endommager encore plus. Alors pour éviter la surchauffe, évidemment, on le protège du soleil. Il n'y a jamais sur une serviette de plage, une table en plein soleil ou encore un tableau de bord, puisque ça peut monter jusqu'à 60 degrés. On limite les usages énergivores comme GPS, jeux 3D, streaming, on partage ou partage de connexion. Et surtout, on coupe les connexions inutiles. Et puis côté recharge, on va éviter les recharges rapides ou l'induction qui sont très chauffantes. Et on recharge dans une pièce plus fraîche. Enfin, on baisse la luminosité puisque l'écran est l'un des composants les plus gourmands. Donc, quelques gestes simples comme ça pour sauver votre batterie en été. Maintenant, vous savez. Allez, dans un instant, restez avec nous. Toujours plus de hits sur Radio 8 avec Tamim Pala.

0: c'est juste avant 18h. Et à 18h, la rédaction de Radio 8 sera avec nous pour l'info. 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

0: Merci d'être avec nous, 18h. On termine cet après-midi ensemble en ce mercredi 22 juillet. Tout va bien. Ça rentre du boulot à 7h06. C'est en vacances. Vous avez choisi Radio 8 dans quelques secondes. Hein. Il y aura pour vous les Wiz Capaldi ou encore Miley Cyrus. Et avant cela, c'est le rendez-vous de l'info. Le 2 minutes info à retrouver dès maintenant avec la rédaction de Radio 8. Bonjour.
1: Bonsoir à tous. Une surmortalité jamais observée en France depuis celle de 2003. Santé publique France tire un bilan provisoire de la canicule du mois de juin. Des fortes températures qui, selon de premières estimations, ont vraisemblablement eu un impact sur les décès. Nicolas Gomez.
2: Oui, Santé publique France enregistre un excès de plus de 5 700 morts dans les départements touchés par les températures caniculaires, soit 36% de plus que le bilan attendu. Plus de la moitié des victimes ont été recensées sur 3 jours, les 25, 26 et 27 juin, dans la foulée des 3 journées les plus chaudes jamais mesurées en France. Des chiffres à prendre avec prudence. Pour l'instant, ce bond de la mortalité ne peut pas être imputé avec certitude à la canicule, même s'il s'agit de l'explication la plus probable. Les régions les plus concernées par un excès de mortalité sont l'Île-de-France, le Grand Est et les Pays de la Loire.
1: Santé publique France tirera un bilan définitif à l'automne. Le feu n'est pas encore fixé dans le Var. L'incendie qui a parcouru plus de 2500 hectares connaît des reprises permanentes. Il est surveillé par 1100 pompiers sur le terrain. La journée de demain est redoutée à cause des conditions météo et en particulier les rafales de vent. Faux départ pour Monique Barbu. Après avoir annoncé sa démission, la ministre de la Transition écologique reste finalement à son poste sur requête d'Emmanuel Macron, qui lui a demandé de poursuivre sa mission face à l'urgence d'agir contre les conséquences du changement climatique. Monique Barbu voulait partir après un profond désaccord sur la loi d'urgence agricole et la réintroduction sous condition de pesticides. À l'étranger, Donald Trump continue ses menaces envers l'Iran. Il prévient, les États-Unis bombarderont des infrastructures civiles chaque fois que l'Iran tirera sur un navire dans le détroit d'Ormuz. Dans le viseur du président américain, les ponts et les centrales électriques. Et puis le Belge Jasper Philipsen s'est imposé tout à l'heure à Voiron au terme de la 17e étape du Tour de France. Au classement général, pas de changement. Le maillot jaune de leader reste sur les épaules de Tadej Pogacar. Le Belge Remco Evenepoel et le Mexicain Isaac Del Toro complètent le podium. Voilà pour l'info, excellente soirée.

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1: Bonsoir, la couleur du ciel de demain, nous serons le jeudi 23 juillet. Encore une belle journée dans l'ensemble, le soleil sera généreux, un temps sec. Les températures, 13 degrés demain matin au lever du jour à Sedan, 24 degrés attendus demain après-midi à Pouvelmont. Belle soirée.
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0: On vous souhaite la bienvenue à Radio 8 ensemble, Lewis Capaldi avec Survive.
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0: On termine cet après-midi, on est avec vous dans un instant, on parlera des cadeaux de l'été parce que tout au long de l'été encore, vous êtes gâtés sur Radio 8 avec les plus beaux cadeaux, les plus beaux loisirs, les plus belles sorties pour vos vacances. Une fois de plus, Radio 8, c'est la radio de votre été. Et on profite de cette fin de journée pour s'ambiancer avec Shakira et Burna Boy et Die Die. Avant cela, il y aura pour vous Gims et Soleil.
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0: Gims et Soleil dans un instant, juste avant 18h30 sur Radio 8.
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0: On replonge un peu dans cette dernière Coupe du Monde avec Shakira et Day Day sur Radio 8.
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0: 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Allez, dans un instant sur Radio 8, restez avec nous. Il y aura DJ Snake et Paralyze. Mais avant cela, Claudio Capéo, voici une casque qu'il me restera sur Radio 8. Bonsoir,

0: DJ Snake et Paradise sur Radio 8 pour vous souhaiter une bien belle soirée avec
1: c'est
0: nous.
1: Laurent sur Radio 8.
0: Oui, c'est moi-même et on aura le plaisir de revenir demain. On sera là demain jeudi, bien sûr, à partir de 16h. Demain matin, c'est Guillaume qui vous accompagne sur Radio 8. Et puis nous, évidemment, l'aventure se poursuit, ça ne change pas, sur le www.radio8fm.com. Les réseaux sociaux, on en parle souvent avec la page Facebook Radio 8 Ardennes. Pour venir nous laisser des petits messages, ça nous fait plaisir. Plaisir également dans un instant avec Taylor Swift et Elizabeth Taylor. Avant 19h, pour vous souhaiter un très bon mercredi soir à l'écoute de Radio 8.
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0: Il est 20h.
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